température supérieure aux normales saisonnières, oscillant entre 27 à 35 degrés, elles resteront très agréables, souvent accompagnées d'une légère brise marine, soufflant du sud. Du bon temps donc pour toute la semaine. Les éphémérides, demain nous fêterons la Saint-Pierre.